0: Comment t'en fous,
1: toi? Je n'aime pas que tu parles avec Comté comme ça.
0: Tu en fais vraiment trop.
1: Comment oses-tu? Et tu vois ma fille en plus. Ma fille en plus.
0: Calme-toi, s'il te plaît.